Parelouis, chers auditeurs, c'est Aren au micro d'Hype FM. Ravi de vous retrouver une nouvelle fois comme tous les matins. Au programme aujourd'hui, Silva Hagopian, Joseph Krikorian, Ara Mardirossian ou encore un live exclusif d'Armen Chik. Mais on commence très fort pour vous réveiller. Oui, toi, auditeur qui dort encore, c'est pour toi et tous les autres aussi. Allez, on s'écoute tout de suite. Arbi, Sirun Archik, vous êtes bien sur Hype FM. Bon réveil.

Allez, on continue notre programmation en mode raga avec Ara Mardirosyan en featuring avec Capo et Doc Frank, un trio de choc donc qui nous interprète pour vous Bala Bala. Montez le son, c'est parti, on s'écoute.

C'est le titre qui a lancé cette jeune chanteuse, Sylvia Hagopian, avec Deniz Parelem. D'ailleurs, je vous conseille très vivement son dernier album qui est juste excellent. Allez, on s'écoute tout de suite, Sylvia Hagopian, Deniz Parelem.

Joseph Krikorian, ce chanteur de Los Angeles, très souvent en France d'ailleurs. Il est avec nous en chanson ce matin pour vous, chers auditeurs. Garodem, c'est le titre, et on s'écoute tout de suite Joseph Krikorian sur IPFM.

Bienvenue à ceux qui nous rejoignent, nous sommes en plein cœur de votre instant musical. Tout de suite, en exclusivité, un extrait du dernier concert d'Armençık, enregistré fin 2013 à Yerevan. Vous pouvez retrouver ce concert dans son intégralité sur YouTube. Mais pour vous et durant les jours à venir, je vous en ferai découvrir des extraits. Des titres que vous connaissez déjà, mais également des nouveautés. Aujourd'hui, c'est Hayır Hayır, mondialement connu. Armençık en live et c'est uniquement sur Hype FM.

C'est déjà fini, chers amis, mais on se retrouve très très vite pour de nouvelles aventures musicales. C'était Aren au micro ce matin. J'espère que vous avez passé un agréable moment sur Hype FM. Tout de suite, la suite des programmes. Restez bien à l'écoute. Je vous souhaite une très belle journée et vous fais plein de gros batchiks. Salut!

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1: Bonjour, vous suivez le journal quotidien d'IPFM. Les services fiscaux arméniens ont mené une série de perquisitions et de contrôles dans plusieurs entreprises appartenant à l'homme d'affaires et dirigeant politique Gagik Tsaroukian. Les opérations ont visé notamment des hôtels, des complexes de loisirs, des sociétés commerciales ainsi que la cimenterie Ararat Cement, l'un des principaux actifs du groupe. Selon les autorités, ces interventions s'inscrivent dans le cadre d'enquêtes portant sur d'éventuelles infractions fiscales et financières. Des documents, ordinateurs et données comptables auraient été saisis afin d'être examinés par les enquêteurs. L'entourage de Tsaroukian dénonce pour sa part une campagne de pression politique contre l'opposition, estimant que ces perquisitions interviennent dans un contexte particulièrement tendu après les élections législatives du 7 juin. Les proches de l'oligarque affirment que les entreprises concernées fonctionnent légalement et que les contrôles visent avant tout à affaiblir un acteur politique influent. La Russie a poursuivi ses exportations vers l'Arménie en utilisant le territoire azerbaïdjanais comme corridor de transit. Le 20 juin, un train transportant 490 tonnes de blé russe a quitté Bakou à destination de l'Arménie. Depuis la réouverture de cette route, plus de 29 000 tonnes de blé, 7 000 tonnes d'engrais ainsi que d'autres marchandises russes ont été transmises par l'Azerbaïdjan vers l'Arménie. Bakou a également annoncé l'envoi de 1 000 tonnes de gazole supplémentaires vers l'Arménie, portant à plus de 3 300 tonnes de volume total de carburant exporté depuis le début de cette coopération. Cette dynamique s'inscrit dans le rapprochement engagé entre Yerevan et Bakou depuis les accords conclus en 2025 après la levée des restrictions de transit décidées par Ilham Aliyev. Les autorités arméniennes présentent ces échanges comme une mesure de confiance favorisant la normalisation des relations et le développement de la coopération économique entre les deux pays, même si les analystes estiment que les échanges commerciaux resteront encore limités à court terme. L'Arménie a présenté à Vienne, lors d'une réunion de haut niveau organisée au bureau des Nations Unies, l'état d'avancement des préparatifs de la COP17 sur la biodiversité qui se tiendra à Yerevan en 2026. Le vice-ministre des Affaires étrangères a détaillé les travaux en cours et a réaffirmé la volonté de l'Arménie d'organiser une conférence inclusive, transparente et axée sur des résultats. Les autorités arméniennes ont souligné que cette COP17 constituera une étape majeure pour évaluer les progrès réalisés dans la mise en œuvre des actions nécessaires à l'atteinte des objectifs de développement durable d'ici 2030. Un sommet des dirigeants et une réunion ministérielle de haut niveau sont également prévus en marge de l'événement. La rencontre a réuni des diplomates ainsi que des représentants d'organisations internationales. Les efforts déployés par l'Arménie pour accueillir cette conférence mondiale ont été salués par les participants. L'armée arménienne a mené des exercices de tir avec le système de lance-roquettes multiples Atlante, un armement développé et fabriqué à 100% en Arménie. Ces manœuvres avaient pour objectif d'évaluer la préparation opérationnelle des unités, d'améliorer la coordination des soldats et de tester l'efficacité du système en conditions réelles. Les cibles simulées ont été atteintes avec précision. Le système Atlante, récemment intégré à l'arsenal arménien, est destiné à frapper des positions ennemies, des convois militaires, ainsi que des batteries d'artillerie, de mortiers de défense anti-aérienne. Il dispose notamment d'un système de tir automatisé, d'une station météorologique intégrée et d'une capacité d'utilisation à distance, permettant à l'équipage de rester jusqu'à plusieurs centaines de mètres du lanceur afin de limiter les risques humains. Selon le ministère arménien de la Défense, ces exercices illustrent les efforts de modernisation de l'armée arménienne et le développement croissant de l'industrie de la défense nationale arménienne. Fin de ce journal, merci de nous avoir suivis.

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2: Bonjour, vous suivez le journal quotidien d'IPFM. Les services fiscaux arméniens ont mené une série de perquisitions et de contrôles dans plusieurs entreprises appartenant à l'homme d'affaires et dirigeant politique Gagik Tsaroukian. Les opérations ont visé notamment des hôtels, des complexes de loisirs, des sociétés commerciales ainsi que la cimenterie Ararat Cement, l'un des principaux actifs du groupe. Selon les autorités, ces interventions s'inscrivent dans le cadre d'enquêtes portant sur d'éventuelles infractions fiscales et financières. Des documents, ordinateurs et données comptables auraient été saisis afin d'être examinés par les enquêteurs. L'entourage de Tsaroukian dénonce pour sa part une campagne de pression politique contre l'opposition, estimant que ces perquisitions interviennent dans un contexte particulièrement tendu après les élections législatives du 7 juin. Les proches de l'oligarque affirment que les entreprises concernées fonctionnent légalement et que les contrôles visent avant tout à affaiblir un acteur politique influent. La Russie a poursuivi ses exportations vers l'Arménie en utilisant le territoire azerbaïdjanais comme corridor de transit. Le 20 juin, un train transportant 490 tonnes de blé russe a quitté Bakou à destination de l'Arménie. Depuis la réouverture de cette route, plus de 29 000 tonnes de blé, 7 000 tonnes d'engrais ainsi que d'autres marchandises russes ont été transmises par l'Azerbaïdjan vers l'Arménie. Bakou a également annoncé l'envoi de 1 000 tonnes de gazole supplémentaire vers l'Arménie, portant à plus de 3 300 tonnes de volume total de carburant exporté depuis le début de cette coopération. Cette dynamique s'inscrit dans le rapprochement engagé entre Yerevan et Bakou depuis les accords conclus en 2025 après la levée des restrictions de transit décidées par Ilham Aliyev. Les autorités arméniennes présente ces échanges comme une mesure de confiance favorisant la normalisation des relations et le développement de la coopération économique entre les deux pays, même si les analystes estiment que les échanges commerciaux resteront encore limités à court terme. L'Arménie a présenté à Vienne, lors d'une réunion de haut niveau organisée au bureau des Nations Unies, l'état d'avancement des préparatifs de la COP17 sur la biodiversité qui se tiendra à Yerevan en 2026. Le vice-ministre des Affaires étrangères a détaillé les travaux en cours et a réaffirmé la volonté de l'Arménie d'organiser une conférence inclusive, transparente et axée sur des résultats. Les autorités arméniennes ont souligné que cette COP17 constituera une étape majeure pour évaluer les progrès réalisés dans la mise en œuvre des actions nécessaires à l'atteinte des objectifs de développement durable d'ici 2030. Un sommet des dirigeants et une réunion ministérielle de haut niveau sont également prévus en marge de l'événement. La rencontre a réuni des diplomates ainsi que des représentants d'organisations internationales. Les efforts déployés par l'Arménie pour accueillir cette conférence mondiale ont été salués par les participants. L'armée arménienne a mené des exercices de tir avec le système de lance-roquettes multiples Atlante, un armement développé et fabriqué à 100% en Arménie. Ces manœuvres avaient pour objectif d'évaluer la préparation opérationnelle des unités, d'améliorer la coordination des soldats et de tester l'efficacité du système en conditions réelles. Les cibles simulées ont été atteintes avec précision. Le système Atlante, récemment intégré à l'arsenal arménien, est destiné à frapper des positions ennemies, des convois militaires, ainsi que des batteries d'artillerie, de mortiers de défense anti-aérienne. Il dispose notamment d'un système de tir automatisé, d'une station météorologique intégrée et d'une capacité d'utilisation à distance permettant à l'équipage de rester jusqu'à plusieurs centaines de mètres du lanceur afin de limiter les risques humains. Selon le ministère arménien de la Défense, ces exercices illustrent les efforts de modernisation de l'armée arménienne et le développement croissant de l'industrie de la défense nationale arménienne. Fin de ce journal, merci de nous avoir suivis.

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1: Bonjour, vous suivez le journal quotidien d'AIPFM. Les services fiscaux arméniens ont mené une série de perquisitions et de contrôles dans plusieurs entreprises appartenant à l'homme d'affaires et dirigeant politique Gagik Tsaroukian. Les opérations ont visé notamment des hôtels, des complexes de loisirs, des sociétés commerciales ainsi que la cimenterie Ararat Cement, l'un des principaux actifs du groupe. Selon les autorités, ces interventions s'inscrivent dans le cadre d'enquêtes portant sur d'éventuelles infractions fiscales et financières. Des documents, ordinateurs et données comptables auraient été saisis afin d'être examinés par les enquêteurs. L'entourage de Tsaroukian dénonce pour sa part une campagne de pression politique contre l'opposition, estimant que ces perquisitions interviennent dans un contexte particulièrement tendu après les élections législatives du 7 juin. Les proches de l'oligarque affirment que les entreprises concernées fonctionnent légalement et que les contrôles visent avant tout à affaiblir un acteur politique influent. La Russie a poursuivi ses exportations vers l'Arménie en utilisant le territoire azerbaïdjanais comme corridor de transit. Le 20 juin, un train transportant 490 tonnes de blé russe a quitté Bakou à destination de l'Arménie. Depuis la réouverture de cette route, plus de 29 000 tonnes de blé, 7 000 tonnes d'engrais ainsi que d'autres marchandises russes ont été transmises par l'Azerbaïdjan vers l'Arménie. Bakou a également annoncé l'envoi de 1000 tonnes de gazole supplémentaire vers l'Arménie, portant à plus de 3300 tonnes de volume total de carburant exporté depuis le début de cette coopération. Cette dynamique s'inscrit dans le rapprochement engagé entre Yerevan et Bakou depuis les accords conclus en 2025 après la levée des restrictions de transit décidées par Ilham Aliyev. Les autorités arméniennes présentent ces échanges comme une mesure de confiance favorisant la normalisation des relations et le développement de la coopération économique entre les deux pays, même si les analystes estiment que les échanges commerciaux resteront encore limités à court terme. L'Arménie a présenté à Vienne, lors d'une réunion de haut niveau organisée au bureau des Nations Unies, l'état d'avancement des préparatifs de la COP17 sur la biodiversité qui se tiendra à Yerevan en 2026. Le vice-ministre des Affaires étrangères a détaillé les travaux en cours et a réaffirmé la volonté de l'Arménie d'organiser une conférence inclusive, transparente et axée sur des résultats. Les autorités arméniennes ont souligné que cette COP17 constituera une étape majeure pour évaluer les progrès réalisés dans la mise en œuvre des actions nécessaires à l'atteinte des objectifs de développement durable d'ici 2030. Un sommet des dirigeants et une réunion ministérielle de haut niveau sont également prévus en marge de l'événement. La rencontre a réuni des diplomates ainsi que des représentants d'organisations internationales. Les efforts déployés par l'Arménie pour accueillir cette conférence mondiale ont été salués par les participants. L'armée arménienne a mené des exercices de tir avec le système de lance-roquettes multiples Atlante, un armement développé et fabriqué à 100% en Arménie. Ces manœuvres avaient pour objectif d'évaluer la préparation opérationnelle des unités, d'améliorer la coordination des soldats et de tester l'efficacité du système en conditions réelles. Les cibles simulées ont été atteintes avec précision. Le système Atlante, récemment intégré à l'arsenal arménien, est destiné à frapper des positions ennemies, des convois militaires, ainsi que des batteries d'artillerie, de mortiers de défense anti-aérienne. Il dispose notamment d'un système de tir automatisé, d'une station météorologique intégrée et d'une capacité d'utilisation à distance permettant à l'équipage de rester jusqu'à plusieurs centaines de mètres du lanceur afin de limiter les risques humains. Selon le ministère arménien de la Défense, ces exercices illustrent les efforts de modernisation de l'armée arménienne et le développement croissant de l'industrie de la défense nationale arménienne. Fin de ce journal, merci de nous avoir suivis.

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1: Bonjour, vous suivez le journal quotidien d'AIPFM. Les services fiscaux arméniens ont mené une série de perquisitions et de contrôles dans plusieurs entreprises appartenant à l'homme d'affaires et dirigeant politique Gagik Tsaroukian. Les opérations ont visé notamment des hôtels, des complexes de loisirs, des sociétés commerciales ainsi que la cimenterie Ararat Cement, l'un des principaux actifs du groupe. Selon les autorités, ces interventions s'inscrivent dans le cadre d'enquêtes portant sur d'éventuelles infractions fiscales et financières. Des documents, ordinateurs et données comptables auraient été saisis afin d'être examinés par les enquêteurs. L'entourage de Tsaroukian dénonce pour sa part une campagne de pression politique contre l'opposition, estimant que ces perquisitions interviennent dans un contexte particulièrement tendu après les élections législatives du 7 juin. Les proches de l'oligarque affirment que les entreprises concernées fonctionnent légalement et que les contrôles visent avant tout à affaiblir un acteur politique influent. La Russie a poursuivi ses exportations vers l'Arménie en utilisant le territoire azerbaïdjanais comme corridor de transit. Le 20 juin, un train transportant 490 tonnes de blé russe a quitté Bakou à destination de l'Arménie. Depuis la réouverture de cette route, plus de 29 000 tonnes de blé, 7 000 tonnes d'engrais ainsi que d'autres marchandises russes ont été transmises par l'Azerbaïdjan vers l'Arménie. Bakou a également annoncé l'envoi de 1 000 tonnes de gazole supplémentaires vers l'Arménie, portant à plus de 3300 tonnes de volume total de carburant exporté depuis le début de cette coopération. Cette dynamique s'inscrit dans le rapprochement engagé entre Yerevan et Bakou depuis les accords conclus en 2025 après la levée des restrictions de transit décidées par Ilham Aliyev. Les autorités arméniennes présentent ces échanges comme une mesure de confiance favorisant la normalisation des relations et le développement de la coopération économique entre les deux pays, même si les analystes estiment que les échanges commerciaux resteront encore limités à court terme. L'Arménie a présenté à Vienne, lors d'une réunion de haut niveau organisée au bureau des Nations Unies, l'état d'avancement des préparatifs de la COP17 sur la biodiversité qui se tiendra à Yerevan en 2026. Le vice-ministre des Affaires étrangères a détaillé les travaux en cours et a réaffirmé la volonté de l'Arménie d'organiser une conférence inclusive, transparente et axée sur des résultats. Les autorités arméniennes ont souligné que cette COP17 constituera une étape majeure pour évaluer les progrès réalisés dans la mise en œuvre des actions nécessaires à l'atteinte des objectifs de développement durable d'ici 2030. Un sommet des dirigeants et une réunion ministérielle de haut niveau sont également prévus en marge de l'événement. La rencontre a réuni des diplomates ainsi que des représentants d'organisations internationales. Les efforts déployés par l'Arménie pour accueillir cette conférence mondiale ont été salués par les participants. L'armée arménienne a mené des exercices de tir avec le système de lance-roquettes multiples Atlante, un armement développé et fabriqué à 100% en Arménie. Ces manœuvres avaient pour objectif d'évaluer la préparation opérationnelle des unités, d'améliorer la coordination des soldats et de tester l'efficacité du système en conditions réelles. Les cibles simulées ont été atteintes avec précision. Le système Atlante, récemment intégré à l'arsenal arménien, est destiné à frapper des positions ennemies, des convois militaires, ainsi que des batteries d'artillerie, de mortiers de défense anti-aérienne. Il dispose notamment d'un système de tir automatisé, d'une station météorologique intégrée et d'une capacité d'utilisation à distance, permettant à l'équipage de rester jusqu'à plusieurs centaines de mètres du lanceur afin de limiter les risques humains. Selon le ministère arménien de la Défense, ces exercices illustrent les efforts de modernisation de l'armée arménienne et le développement croissant de l'industrie de la défense nationale arménienne. Fin de ce journal, merci de nous avoir suivis.

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1: L'Assemblée nationale, une conférence s'est tenue organisée par le groupe Les Indépendants autour des dynamiques actuelles de l'Arménie. Un moment d'échange et de réflexion qui a permis d'aborder dans toute leur complexité les enjeux sociaux stratégiques auxquels le pays est aujourd'hui confronté. Au cœur des discussions, une séquence particulièrement marquante consacrée aux questions sécuritaires. C'est dans ce cadre que Guillaume Ancel, ancien officier de l'armée française, a pris la parole, livrant une analyse à la fois concrète et éclairante. S'appuyant sur son expérience et sur de nombreux exemples de conflits contemporains, il a esquissé les pistes de réflexion autour de la défense du territoire, de la professionnalisation de l'armée, mais aussi du rôle de la population face à la guerre. Comment un pays se prépare-t-il face à une menace? Comment une société s'organise-t-elle pour résister, tenir et durer? Autant de questions essentielles au cœur de son intervention. On écoute Guillaume Ancel.
2: Je vais essayer d'être clair dans mes propos, ce qui n'est jamais évident quand on parle de sujets de guerre. En fait, je vais le faire avec un tropisme français, mais vous pouvez parfaitement appliquer à l'Arménie. D'abord, la question qui a pollué les sociétés européennes depuis 30 ans est qu'elles se sont crues exemptées de guerre, et qu'elles découvrent avec les conflits récents que personne ne s'exempte de guerre. La différence avec les Arméniens, c'est que je pense que les Arméniens ne sont jamais crus exemptés par la guerre. Leur question serait plutôt d'en sortir. Donc, au fond, les problématiques peuvent sembler inverses, mais elles font appel au même questionnement. Comment est-ce qu'on défend la paix ? La paix étant un concept abscon qui, en général, correspond à ses intérêts, sans avoir peur de se battre. C'est-à-dire, comment est-ce qu'on évite d'alimenter des guerres inutiles, mais sans se faire bouffer par la guerre des autres ? Et la France découvre, comme plein d'autres pays, je pense que vous y verrez une connexion assez forte avec le sujet de l'Arménie, qu'on ne peut pas compter sur les autres. Alors, la France, comme les pays européens, qui ont cru pendant des décennies qu'en plus, sans payer le contrat, elles avaient une assurance vie auprès des États-Unis, découvre avec Donald Trump, s'il fallait encore le démontrer, que c'est pas eux qui viendront nous défendre si on était en difficulté, que ça ne les arrangeait pas. Et puis par ailleurs, on découvre, alors là vous serez consternés, vous vous direz franchement, il ne fallait pas avoir fait Saint-Cyr pour comprendre ça, mais nous a fallu quelque temps pour le réaliser, que la Russie de Poutine était devenue un empire menaçant. Et que de toute façon, après celui-ci, il y en aura d'autres. Donc il y a bien une question existentielle qui appartient à toutes les sociétés, c'est comment on s'organise pour se défendre, pour éviter la guerre, sans avoir peur de se battre. Et c'est bien ça la contradiction et le paradoxe. Moi, j'ai participé à 4 guerres, j'ai détesté la guerre. Mais honnêtement, s'il faut aller se battre demain, je le ferai. Parce qu'il faut se battre pour les choses essentielles. Ou alors, on accepte d'être au menu des empires menaçants. Ce qui n'est pas trop mon truc, ni je pense celui des Arméniens. Ensuite, soyons réalistes. Quand on voit les conflits régionaux actuels, donc je vais rajouter la guerre contre l'Iran déclenchée par Donald Trump une nuit, alors qu'il avait dit le contraire la veille, et qui ne se souvient plus de ce qu'il a dit l'avant-veille, on est dans un monde frappé par une incertitude permanente. C'est la seule certitude qu'on puisse avoir. Donc il faut d'abord reposer sur la société arménienne pour construire un système de défense qui lui permette non pas de dormir sur les deux oreilles, ça n'existe pas, mais pour se dire « personne n'aura envie de m'attaquer ». Voilà, juste, ce sera un peu compliqué. Et là, je pense que vous avez un sujet qui est crucial, c'est celui de la professionnalisation de l'armée. C'est un choix que ma génération a fait en France et qui était fait pour de mauvaises raisons, mais qu'on n'a jamais exposé, c'était ça l'avantage. C'est qu'en France, la société française n'en a rien à foutre de son système de défense et militaire jusqu'à la guerre en Ukraine. Et donc, on a fait cette transformation entre gens d'armes, c'est-à-dire entre militaires, et avec quelques hommes politiques qui ont tout fait pour qu'il n'y ait pas de débat politique autour de que devient l'armée française. Je rappelle qu'il y a, nom de Dieu, c'était mon âge, donc il y a voilà, 40 ans, l'armée française était une armée lourde à base d'appelés, d'accord, et qui était faite pour se battre contre l'armée soviétique. Et quand elle s'est effondrée à la fin des années 80, eh bien, l'armée française s'est transformée en un corps expéditionnaire léger, avec des équipements plutôt pointus, trop coûteux, parce que peu nombreux, une armée remarquablement formée et organisée, mais avec une taille incroyablement réduite. On l'a juste diminuée par 3. Et d'ailleurs, je me souviens que mon camarade Thierry Burkhard, qui était chef d'état-major des armées, quand la guerre en Ukraine a commencé, a dit devant l'Assemblée nationale, si l'armée française devait s'impliquer dans une guerre de ce type, elle tiendrait 15 jours. Ah, maintenant, c'est 3 semaines, c'est quand même vachement mieux. Mais je pense qu'on n'est pas au fait de ce dont on a besoin. Tout ça pour vous dire que les armées professionnelles aujourd'hui sont indispensables à cause des équipements très techniques et pointus qui ne permettent plus d'avoir des intermittents du spectacle. On peut pas confier à des gens qu'on a recrutés la veille qui partiront 3 jours après, qui en plus ont 19 ans, qui n'ont qu'un niveau de maturité et dont on a exempté les femmes. Alors que en Ukraine, par exemple, ce sont les femmes qui ont empêché que l'armée ukrainienne soit submergée par le nombre russe. On ne peut pas reposer sur cette armée de conscrits pour se défendre d'une manière sérieuse. Il faut une armée pro qui sera forcément réduite parce qu'aucun pays n'a les moyens de se payer une armée gigantesque et la France découvre qu'elle n'a plus les moyens de ses ambitions, qu'elle se considère encore comme une grande puissance alors qu'elle a les moyens financiers d'une petite puissance un peu ruinée. Mais en tout cas, pour ce qui est de la société arménienne, il y a une question cruciale d'adapter ses capacités militaires à ses capacités financières et sociales. Pas rêver d'une armée de 300 000 hommes. C'est ridicule. Mais une petite armée professionnelle, c'est le cœur d'une défense. Pourquoi ? Parce que c'est celle qui va maîtriser une forme de technicité. Après, je me permets de souligner un point parce que je trouve toujours inquiétant ces discussions autour de ces sujets. Méfiez-vous, comme de la peste, du complexe militaro-industriel qui vient vous expliquer que si vous n'avez pas acheté le dernier zizi gouingouin qui est au prix des meilleurs bijoux de LVMH, votre armée est foutue. Je suis désolé, en Ukraine, la première arme, c'est la résistance. C'est l'esprit de résistance. Et ça ne s'achète pas. Ça se construit dans une société. Et d'ailleurs, la première arme de Poutine en Russie, ça n'est ni les missiles ni les drones. C'est la peur. Et quand on a peur, on ne se défend plus. Et quand on a envie de se défendre, même s'il nous reste que des cailloux, on en a eu l'exemple en Afghanistan, face à l'armée la plus puissante du monde et la plus technologique, bah juste l'OTAN s'est pris une branlée. Donc on voit bien qu'on se trompe de logiciel quand on se dit « mais comment on n'a pas les moyens d'acquérir le Rafale, donc qu'est-ce qu'on va faire sans Rafale ?» Ça n'a aucune importance. Pardon, ça n'est pas ça qui est important. Ce qui est important, c'est de savoir ce qu'on veut faire et avec qui. Et c'est pour ça que je le développe beaucoup dans ce livre dont tu as parlé. Une armée professionnelle est forcément réduite. La question, c'est de la compléter par un système de garde. De garde, moi je prône plutôt une garde européenne pour qu'on ait le même modèle dans toute l'Europe, puis surtout qu'on puisse permettre aux citoyens non nationaux de pouvoir participer à cette garde. C'est la manière dont on permet à des gens dont ça n'est pas le métier et dont ça n'est pas la vocation d'être un militaire, de pouvoir participer à l'effort de défense le moment venu. D'ailleurs, je ne devrais pas dire défense, sécurité. Parce que le jour où il y a un événement qui peut être climatique, qui peut être un accident industriel grave, qui peut être aussi les Jeux Olympiques, eh bien c'est de pouvoir mobiliser des milliers de personnes qui ont un entraînement de base assez simple. Ah oui, on ne leur a pas appris à piloter un Rafale. Ils s'en foutent, il n'y en a pas. Donc, juste de savoir ce que c'est qu'une organisation, un horaire, se servir d'une radio, rester cohérent quand il se passe quelque chose et rassurer le reste de la population. Aujourd'hui, ce système de garde, c'est celui qui manque à la France et à la plupart des pays européens. Sauf, vous le noterez, aux pays qui sont limitrophes de la Russie, qui ont bien compris qu'il fallait faire vite. Pourquoi ? Parce que avec une garde, vous pouvez vous payer une armée 10 fois moins chère. Elle n'aura jamais le niveau d'une armée professionnelle, parce que vous l'entraînerez un mois par an. Mais par contre, elle sera dix fois plus nombreuse que ce que vous pouvez vous payer. Tout ça est très complémentaire. Surtout, n'ayant jamais à l'esprit de remplacer une armée professionnelle par une garde mobilisable. On ne serait absolument pas à niveau. Mais la garde, c'est celle qui va permettre de sécuriser le territoire. Et c'est là où elle est extrêmement importante. Le modèle qu'on a tous sous les yeux, c'est celui de la milice suisse. Une des raisons pour lesquelles la Suisse n'a jamais été envahie par aucun empire menaçant, à commencer par les nazis, c'est que ça leur aurait coûté trop cher. C'est un pays qui arrive à sortir une armée de plus d'un million de soldats alors qu'elle fait 10 millions. Voilà. Du coup, il faudrait consacrer l'intégralité de son armée simplement pour maîtriser cette petite surface. Et pourtant, elle n'a rien de technologique, elle n'a rien de sophistique. Bon, c'est vrai qu'il y avait une autre raison pour la Suisse, c'est que tout le monde voulait avoir des coffres forts pour y mettre ses lingots d'or. Mais ça, c'est un autre sujet que nous n'aborderons pas aujourd'hui. Je ne crois pas que ce soit la vocation de l'Arménie. Tant mieux. Le système de garde, c'est aussi une manière de donner de la culture militaire à sa société. Vous savez qu'aujourd'hui, une des plus grosses difficultés dans nos sociétés européennes, c'est que plus personne n'a de culture militaire. Je vais prendre l'exemple de la France, parce que c'est celui que je connais le mieux. Il est différent pour l'Arménie, parce que l'Arménie a été confrontée malheureusement à beaucoup plus de guerres. Mais la France s'est passée brutalement de l'époque où elle avait une armée lourde à 30% de la population française qui avait une culture militaire. Aujourd'hui, avec une armée de métier, il n'y a plus que 3% de la société française qui a une culture militaire. Ça veut dire quoi ? Ça veut dire que quand on parle de défense en France, vous avez 97% de la population qui ne comprend même pas de quoi on parle. Alors une opération aérienne à but limité, mais à course effrénée contre l'Iran, autant vous dire que c'est du chinois. Et c'est ce qui permet aussi de dire, ce que j'ai trouvé particulièrement infâme, que quand on utilise des bombes d'une tonne, soi-disant pour cibler le Hamas à Gaza, bah on fait de la dévastation globale. Tous militaires qui connaissent l'armement le savent. Mais tant qu'on n'a plus de culture dans la société, on gobe tous les mensonges des uns et des autres, sans même avoir cette capacité critique de dire « non, attendez, c'est pas ça une attaque ciblée ». Donc, réinsuffler une culture militaire dans une société, ça ne veut pas dire une culture belliqueuse. Ça ne veut pas dire de vouloir faire la guerre tous les jours. Non, c'est de s'assurer qu'elle n'aura pas lieu parce qu'il y a une telle masse de citoyens qui sont prêts à se battre qu'en fait, l'attaquer serait vraiment compliqué. Voilà. Et cette culture militaire, elle est indispensable. Je vais prendre juste un exemple qui échappe souvent à notre intelligence. C'est les Jeux Olympiques. Donc, il y a l'été dernier. En fait, ça a été la plus grosse opération militaire française depuis la guerre d'Algérie. Ouais. 10 000 militaires d'actifs qui ont été mobilisés pendant pratiquement 3 mois pour sécuriser globalement l'Île-de-France. Vous pouvez le faire parce que l'armée française n'était pas impliquée sur un autre théâtre d'opération. Mais en réalité, si on avait eu une garde européenne, pour les 2/3 des tâches, c'était des sujets très simples. Ça consistait à monter la garde, à sécuriser, à rassurer les gens, l'entrée de bâtiments ou de sites dédiés pour lesquels on n'avait pas besoin de militaires formés pendant des années avec un armement ultramoderne. Alors évidemment, quand on parle de la lutte anti-drone, il vaut mieux avoir des gens pointus et bien coordonnés, ne serait-ce que pour pas abattre les hélicoptères des médias. Mais pour ce qui est de garder l'entrée d'un bâtiment, on n'a pas besoin d'avoir des femmes ou des hommes militaires de carrière qui ont été formés pendant 3 ans. Et c'est là où une garde est extrêmement importante et a manqué à l'armée française. Parce qu'on a mobilisé des milliers de soldats professionnels pour des tâches qui, encore une fois, pour les 2/3, étaient d'un niveau assez basique. Et au passage, en faisant cette armée professionnelle, il y a toujours un risque de former une espèce de bocal dont la société se sent loin. Qui, au fond, si vous regardez le cas de la France, jusqu'à la guerre en Ukraine, la société française ne s'est pas intéressée à son armée. Loin des yeux, loin du cœur, elle intervenait au Mali, en Afghanistan. En gros, tant qu'il n'y avait pas une cérémonie funèbre aux Invalides, tout ça nous semblait très éloigné. Alors que, quand vous avez une garde, en fait, c'est toute la société qui se sent impliquée et qui, du coup, est capable de se réapproprier ces questions de sécurité. Et au passage, le jour où il faut financer cet effort de sécurité, elle ne rechigne pas parce qu'elle se sent convaincue de l'importance du sujet. Donc, Si je résumais, ce que ces deux conflits nous apprennent, c'est que d'abord, il faut compter sur personne d'autre pour se défendre. Après, si on trouve des alliances, des partenaires, c'est bien. Mais de croire qu'un autre viendra mourir à sa place est toujours risqué. Et deuxièmement, la première arme d'une société, c'est son esprit de résistance. Et ça ne s'achète pas. La guerre en Ukraine a commencé comme une opération militaire spéciale. Un peu comme Trump aujourd'hui, Poutine espérait bien régler ça en 3 semaines, et puis qu'après, bon, peut-être qu'il n'aurait pas été invité aux Jeux Olympiques, mais en gros, les sanctions se seraient arrêtées là. Il n'y est pas arrivé, parce qu'en fait, la surprise n'était pas de son côté, mais du côté des Ukrainiens. En réalité, qu'est-ce qui a renversé les choses ? C'est l'importance de la diaspora ukrainienne aux États-Unis, qui est impliquée à tous les niveaux de la société. Et quand l'extraordinaire système de renseignement américain a compris que Poutine était réellement en train de préparer une invasion de l'Ukraine, malgré ce qu'il disait, ou finalement ce qu'il disait, le contraire, confirmait bien que c'était son intention, puisqu'il nous a menti toute sa vie. Les Russes croyaient disposer de la surprise quand ils ont envoyé leurs forces spéciales pour décapiter le gouvernement ukrainien, et c'est eux qui ont été accueillis à leur plus mauvaise surprise par les militaires ukrainiens qui les ont décimés, sans qu'ils aient même l'occasion de se battre. Cette surprise-là, elle a continué, je ne sais pas si vous vous souvenez de ces images, du président ukrainien Volodymyr Zelensky qui se balade dans sa ville avec son téléphone portable et qui dit « Regardez, je suis toujours là et je me mets en face ou juste à côté d'un grand monument que tout le monde peut identifier. » Les anciens militaires, comme moi, ont les cheveux qui se dressent sur la tête, même si ça reste difficile, pour se dire « Mais normalement, il est mort dans 10 minutes, il a été localisé. » Il est foutu, la prochaine frappe, elle est pour lui. En fait, ce sont les Américains qui ont fourni un système digital de défiance qui a créé des images fantômes du président partout dans la ville. Et les Russes n'ont jamais compris là où il était. Et là, il faut un niveau de technologie qui est extraordinaire. Pourquoi les Américains l'ont fourni ? Pas seulement pour soutenir l'Ukraine, mais parce qu'il y avait cette diaspora ukrainienne qui les a convaincus que c'était nécessaire de le faire. Ce n'était pas pour l'importance des marchés avec l'Ukraine. Ce n'était pas parce qu'ils espéraient que les Ukrainiens, un jour, leur apportent plus de blé ou d'engrais. C'est parce qu'il y avait cette imprégnation dans la société. Moi, je pense que l'Arménie a une plus-value qui est sous ses yeux, mais qu'elle oublie, c'est l'importance de sa communauté arménienne en France. Et dans toute la société. Parce que par nature, c'est une communauté qui s'est toujours parfaitement intégrée à la société. Là où d'autres ont joué une forme, pardon, mais d'exclusivité, ou j'allais dire un peu de vivre entre soi. La force de la communauté arménienne, c'est sa capacité à s'intégrer dans cette société. Et du coup, il faut jouer sur cette force-là. Pardon, mais moi je connais des Arméniens partout et je trouve ça extraordinaire. Donc jouer sur cette dimension-là pour dire, mais bien sûr que le partenariat avec l'Arménie doit aussi reposer sur l'importance des Arméniens en France. C'est probablement ce qui coûte le moins cher et qui rapporte le plus. Et n'hésitez pas à en jouer, car je ne vois pas pourquoi vous laisseriez les autres le faire et vous, vous seriez à côté. C'est assez simple, pardon, comme réponse, mais c'est important, surtout quand on est sur ces sujets cruciaux de sécurité, de comprendre quels sont ces assets, ces plus-values qui sont stratégiques sur ces sujets. Et très souvent, c'est mon métier aujourd'hui où je suis directeur de la communication, en fait, on ne voit pas les choses les plus évidentes. On va chercher des choses très compliquées, on va vouloir expliquer la guerre avec des concepts sans fin. Ben, les Arméniens sont une force en France. Servez-vous-en. La barrière de la langue. En fait, aujourd'hui, surtout les jeunes, là, avec leur translateur automatique sur leur téléphone, ils ont l'impression qu'ils s'en foutent. Mais sauf que quand on parle à quelqu'un et qu'on le forme à des choses aussi compliquées que la guerre, la langue est essentielle. Si on ne se comprend pas, ça va être compliqué. Donc, le fait d'avoir des locuteurs français en Arménie et d'utiliser les Arméniens qui maîtrisent parfaitement le français pour faire l'intermédiaire est très important. La formation des sous-officiers dont tu parles, c'est le cœur de la formation d'une armée professionnelle. En fait, une armée est professionnelle grâce à ses sous-officiers. Pourquoi ? Parce que c'est ceux qui restent le plus longtemps dans une armée. Et c'est ceux qui sont le plus proches du terrain. L'armée russe, a incroyablement souffert d'avoir négligé ce corps des sous-officiers qui n'existe quasiment pas, qui sont en fait des soldats anciens, et elle a compris tardivement qu'elle ne pouvait pas demander à ses officiers de jouer le rôle d'un sous-officier, elle ne pouvait pas demander à des militaires du rang la technicité d'un sous-officier. Donc la formation du corps des sous-officiers, c'est sans doute une étape technique, mais aussi importante que de savoir fabriquer des briques avant de vouloir monter un mur. C'est le cœur d'une armée professionnelle. Et au passage, ce sont souvent dans cette armée professionnelle que je vous souhaite de former le plus vite possible. Il faut se souvenir qu'une armée n'a besoin que de jeunes et que malheureusement, souvent, le statut permet de vieillir inutilement. C'est le cas de l'armée française. Donc, il faut utiliser ces sous-officiers et ces officiers, quand ils arrivent à 40 ans, ce sont des vieillards dans une armée, pour encadrer la garde. Parce que là, on n'a pas besoin du même niveau d'implication physique et nerveuse. Et c'est une très bonne manière de les recycler, plutôt que de les rejeter à un âge qui, dans le reste de la société, semble parfaitement normal, 40 ans. Mais dans l'armée, ça n'est pas possible. Et du coup, c'est une manière de s'assurer que, en fait, ces personnes qui vont en faire leur métier auront bien un parcours tout au long de leur vie avec, il ne faut pas le négliger, une partie de ces cadres, sous-officiers ou officiers, qui doivent revenir dans la vie civile et qui, eux aussi, vont irriguer la société parce qu'ils seront en entreprise, parce qu'ils seront dans les administrations, de cette fameuse culture militaire. C'est une des différences importantes avec l'armée américaine. Vous savez qu'actuellement, aux États-Unis, il y a à peu près 25% de la population qui a une culture militaire. Pourquoi ? Parce qu'en fait, il n'existe pas de contrat à durée indéterminée dans l'armée américaine. Un officier qui a fait West Point, donc l'équivalent de Saint-Cyr pour moi, en réalité, à 39 ans, pour 85%, ils reçoivent une lettre. « Dear John, tu as été formidable, mais l'année prochaine, tu as quitté l'armée. » Et du coup, évidemment, à 40 ans, les gens sont obligés de se reclasser dans la vie civile. Ils vont imprégner la société de leur culture. Alors que, malheureusement, j'allais dire, c'est un point de désaccord avec mes camarades qui sont restés dans l'armée jusqu'au bout, bien évidemment. Mais dans le système français, le statut de carrière est extrêmement nocif. Parce que sur une promotion, par exemple, de Saint-Cyrien, c'est 160 officiers. En fait, on a besoin de 40 généraux au maximum. Qu'est-ce qu'on fait des 120 autres ? Ils sont colonels en long cours, ils emmerdent tout le monde avec leurs histoires et leurs vieilles rengaines de ne pas avoir été généraux alors que c'est un tel qui est passé. En fait, il faut réfléchir à cette notion de, exactement comme dans les entreprises, c'est quoi le parcours des militaires ? À quel moment ils doivent quitter l'armée ? À quel moment la société civile doit rentrer dans l'armée ? Le fait que, comme dans l'armée américaine, on recrute parfois des gens à 35-40 ans pour des postes très ciblés, ça permet de s'assurer de ce lien très fort entre sa société et son armée. Le risque d'avoir une armée de métiers qui devienne encore une fois un bocal étanche, qui ne cause plus à sa société, est d'autant plus important qu'à des moments délicats de la vie de la société, ce bocal peut être tenté, puisqu'elle maîtrise la force, de prendre le pouvoir. Et ça, pour s'en garder, il faut s'assurer de cet échange permanent entre la société civile et finalement ce qui ne doit pas constituer une société, mais une armée. Moi, j'ai beaucoup trop écrit sur la culture du silence, mais j'ai jamais réfléchi à la manière d'en sortir. Donc, je vais essayer de faire vite. Je vous recommande un livre merveilleux si vous vous intéressez aux institutions militaires qui s'appelle « Saint-Cyr à l'école de la Grande Muette ». Mes camarades me l'ont beaucoup reproché parce que c'est le seul témoignage sur Saint-Cyr en 2 siècles d'existence. Et il apprend comment on apprend la culture du silence. C'est intéressant parce qu'il n'y a pas de cours de culture du silence à Saint-Cyr. Il n'y a pas d'amphi comme celui-ci. On dit « Aujourd'hui, on va apprendre la culture du silence, taisez-vous. » Ça ne fonctionnerait pas, d'ailleurs. Donc, c'est vraiment une culture. C'est-à-dire que c'est une imprégnation au plus profond de nous-mêmes qu'on apprend progressivement à cause de la promiscuité avec ceux qui sont déjà dans cette culture et qui vous font sentir, sans jamais vous le dire, qu'en réalité, votre rôle, c'est de faire la guerre, qui est une succession de saloperies, mais de ne jamais le dire. C'est difficile d'en sortir. Regardez aujourd'hui en France, combien est-ce qu'il y a d'anciens militaires qui sont dans les médias pour expliquer ce qui se passe aujourd'hui dans la guerre contre l'Iran et juste un tout petit peu plus loin, dans la guerre contre l'Ukraine. On est moins de 20. Pourquoi ? Parce que mes camarades sont imprégnés de cette culture du silence et même quand ils n'ont plus de lien autour de la confidentialité et de l'obligation de réserve, qui d'ailleurs est dans toutes les professions, eh bien, ils ne savent pas en sortir. Ou alors, comme certains d'entre eux, ils vont se faire briefer à l'état-major des armées avant d'arriver sur un plateau tellement ils ont peur de dire un mot que qui leur reprocherait, leurs camarades. Ça n'a aucun sens. Donc cette question de la liberté, en fait, de s'exprimer, elle est importante. Elle nécessite néanmoins de bien faire la différence entre, encore une fois, l'obligation de réserve qui existe dans tous les métiers, de la banque à la médecine. Tout le monde a une obligation de réserve à un moment ou à un autre de sa carrière, et même chez soi. Et puis le fait que les anciens militaires, je dirais, quand au fond ils ne sont pas en service, il est crucial qu'ils causent. Moi, j'ai participé à un drame il y a quelques années. C'est celui du génocide contre les Tutsis au Rwanda. Pardon de faire un détour par là, mais ça permet de comprendre la dangerosité de la culture du silence. Il se trouve qu'à cette époque, on a un François Mitterrand agonisant qui décide que l'armée française doit intervenir au profit d'un gouvernement qu'il soutenait depuis 4 ans. Et sauf qu'il refuse, ou son entourage, parce que lui n'a plus aucune lucidité, son entourage refuse de comprendre que, en fait, c'est le gouvernement qui organise le génocide. 1 million de morts en 100 jours. On intervient. C'est probablement le seul génocide que la France aurait pu empêcher. J'étais dans cette intervention. On a protégé la fuite des génocidaires. On les a installés dans des camps de réfugiés au Congo. Et on leur a livré des armes. Yes. Ça peut sembler terrible, mais le plus terrible, c'est notre silence. Parce que quand on est ressorti de là, on n'a rien dit. Puis évidemment, les quelques décideurs de l'époque se sont bien gardés de raconter cette histoire. Je pense notamment à Hubert Védrine. Mais un an après, on se retrouve à Sarajevo. C'est le massacre de Srebrenica. C'est juste un an après. On assiste exactement à la même scène. On voit les alliés de la France, les Serbes, tuer sous nos yeux 8000 personnes sans défense. Est-ce que ça aurait été possible s'il y avait eu un débat en France entre-temps ? Pour moi, non. Ce qui a permis la reproduction de ce génocide, c'est le fait qu'on n'ait rien dit. On se serait disputé terrible en 94 si on avait parlé de ça. Il y a ceux qui auraient dit « mais non, jamais on n'aurait fait un truc pareil ». Puis ceux comme moi qui auraient dit « pardon, j'y étais, donc je vois encore à peu près correctement ». Mais le fait qu'on ait pu débattre de ça aurait empêché que ce drame puisse se reproduire. La culture du silence est extrêmement dangereuse. Si je la comparais, c'est un peu ce qui s'est passé dans l'Église avec les problèmes d'agression sexuelle. C'est son silence qui a permis que ça puisse se reproduire. La culture du silence, c'est ce qu'il y a de plus dangereux dans une société, en particulier vis-à-vis de la société militaire. Parce que ça veut dire qu'en fait, on interdit à la société de savoir ce qui se passe dans son armée et comment son armée agit. Je signale au passage que les armées anglo-saxonnes, qui sont sans doute très critiquables sur d'autres sujets, mais qui ont une tradition démocratique très forte, l'usage veut que quand ils quittent l'armée, ils doivent raconter leur mémoire et les publier. Je vais prendre qu'un exemple. Dans ma génération, quand les Britanniques sont revenus de la guerre des Falklands, il y a eu plus de 300 ouvrages publiés sur la guerre des Falklands par des militaires britanniques. Quand je suis rentré du Rwanda, il y a eu 10 livres publiés, dont 3, même le service des relations publiques des armées n'aurait pas osé l'écrire. Ça veut dire qu'il n'y a eu rien d'intéressant sur le sujet. Et il a fallu attendre 30 ans pour qu'enfin, il y ait une commission d'historiens qui rentre sur les archives pour dire ah, « vous avez vu ce qui s'est passé ?» Un désastre français. Voilà. Donc cette question de la culture du silence, elle est cruciale. Parce que sinon, en particulier avec une armée professionnelle, vous allez au devant de très larges ennuis. Il faut absolument s'assurer que cette armée cause, non pas quand on ne lui demande pas son avis, c'est-à-dire c'est pas au moment des opérations qu'il faut raconter qu'on n'est pas d'accord avec le fait d'eux. Mais quand elle n'est plus en activité, il faut s'assurer que ces anciens militaires soient écoutés. Voilà, c'est tout, ça ne va pas plus loin que ça. Peut-être qu'ils diront des conneries, mais le fait que la société leur accorde une forme d'écoute, c'est sans doute ce qui aurait pu permettre à la France de ne pas se commettre dans cette affaire absolument désastreuse du Rwanda, par exemple.
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1: Bonjour, vous suivez le journal quotidien d'AIPFM. Les services fiscaux arméniens ont mené une série de perquisitions et de contrôles dans plusieurs entreprises appartenant à l'homme d'affaires et dirigeant politique Gagik Tsaroukian. Les opérations ont visé notamment des hôtels, des complexes de loisirs, des sociétés commerciales ainsi que la cimenterie Ararat Cement, l'un des principaux actifs du groupe. Selon les autorités, ces interventions s'inscrivent dans le cadre d'enquêtes portant sur d'éventuelles infractions fiscales et financières. Des documents, ordinateurs et données comptables auraient été saisis afin d'être examinés par les enquêteurs. L'entourage de Tsaroukian dénonce pour sa part une campagne de pression politique contre l'opposition, estimant que ces perquisitions interviennent dans un contexte particulièrement tendu après les élections législatives du 7 juin. Les proches de l'oligarque affirment que les entreprises concernées fonctionnent légalement et que les contrôles visent avant tout à affaiblir un acteur politique influent. La Russie a poursuivi ses exportations vers l'Arménie en utilisant le territoire azerbaïdjanais comme corridor de transit. Le 20 juin, un train transportant 490 tonnes

de blé russe a quitté Bakou à destination de l'Arménie. Depuis la réouverture de cette route, plus de 29 000 tonnes de blé, 7 000 tonnes d'engrais, ainsi que d'autres marchandises russes ont été transmises par l'Azerbaïdjan vers l'Arménie. Bakou a également annoncé l'envoi de 1000 tonnes de gazole supplémentaire vers l'Arménie, portant à plus de 3300 tonnes de volume total de carburant exporté depuis le début de cette coopération. Cette dynamique s'inscrit dans le rapprochement engagé entre Yerevan et Bakou depuis les accords conclus en 2025, après la levée des restrictions de transit décidées par Ilham Aliyev. Les autorités arméniennes présentent ces échanges comme une mesure de confiance favorisant la normalisation des relations et le développement de la coopération économique entre les deux pays, même si les analystes estiment que les échanges commerciaux resteront encore limités à court terme. L'Arménie a présenté à Vienne, lors d'une réunion de haut niveau organisée au bureau des Nations Unies, l'état d'avancement des préparatifs de la COP17 sur la biodiversité qui se tiendra à Yerevan en 2026. Le vice-ministre des Affaires étrangères a détaillé les travaux en cours et a réaffirmé la volonté de l'Arménie d'organiser une conférence inclusive, transparente et axée sur des résultats. Les autorités arméniennes ont souligné que cette COP17 constituera une étape majeure pour évaluer les progrès réalisés dans la mise en œuvre des actions nécessaires à l'atteinte des objectifs de développement durable d'ici 2030. Un sommet des dirigeants et une réunion ministérielle de haut niveau sont également prévus en marge de l'événement. La rencontre a réuni des diplomates ainsi que des représentants d'organisations internationales. Les efforts déployés par l'Arménie pour accueillir cette conférence mondiale ont été salués par les participants. L'armée arménienne a mené des exercices de tir avec le système de lance-roquettes multiples Atlante, un armement développé et fabriqué à 100% en Arménie. Ces manœuvres avaient pour objectif d'évaluer la préparation opérationnelle des unités, d'améliorer la coordination des soldats et de tester l'efficacité du système en conditions réelles. Les cibles simulées ont été atteintes avec précision. Le système Atlante, récemment intégré à l'arsenal arménien, est destiné à frapper des positions ennemies, des convois militaires, ainsi que des batteries d'artillerie, de mortiers de défense anti-aérienne. Il dispose notamment d'un système de tir automatisé, d'une station météorologique intégrée et d'une capacité d'utilisation à distance permettant à l'équipage de rester jusqu'à plusieurs centaines de mètres du lanceur afin de limiter les risques humains. Selon le ministère arménien de la Défense, ces exercices illustrent les efforts de modernisation de l'armée arménienne et le développement croissant de l'industrie de la défense nationale arménienne. Fin de ce journal, merci de nous avoir suivis.

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1: Bonjour, vous suivez le journal quotidien d'AIPFM. Les services fiscaux arméniens ont mené une série de perquisitions et de contrôles dans plusieurs entreprises appartenant à l'homme d'affaires et dirigeant politique Gagik Tsaroukian. Les opérations ont visé notamment des hôtels, des complexes de loisirs, des sociétés commerciales ainsi que la cimenterie Ararat Cement, l'un des principaux actifs du groupe. Selon les autorités, ces interventions s'inscrivent dans le cadre d'enquêtes portant sur d'éventuelles infractions fiscales et financières. Des documents, ordinateurs et données comptables auraient été saisis afin d'être examinés par les enquêteurs. L'entourage de Tsaroukian dénonce pour sa part une campagne de pression politique contre l'opposition, estimant que ces perquisitions interviennent dans un contexte particulièrement tendu après les élections législatives du 7 juin. Les proches de l'oligarque affirment que les entreprises concernées fonctionnent légalement et que les contrôles visent avant tout à affaiblir un acteur politique influent. La Russie a poursuivi ses exportations vers l'Arménie en utilisant le territoire azerbaïdjanais comme corridor de transit. Le 20 juin, un train transportant 490 tonnes de blé russe a quitté Bakou à destination de l'Arménie. Depuis la réouverture de cette route, plus de 29 000 tonnes de blé, 7 000 tonnes d'engrais ainsi que d'autres marchandises russes ont été transmises par l'Azerbaïdjan vers l'Arménie. Bakou a également annoncé l'envoi de 1000 tonnes de gazole supplémentaire vers l'Arménie, portant à plus de 3300 tonnes de volume total de carburant exporté depuis le début de cette coopération. Cette dynamique s'inscrit dans le rapprochement engagé entre Yerevan et Bakou depuis les accords conclus en 2025 après la levée des restrictions de transit décidées par Ilham Aliyev. Les autorités arméniennes présente ces échanges comme une mesure de confiance favorisant la normalisation des relations et le développement de la coopération économique entre les deux pays, même si les analystes estiment que les échanges commerciaux resteront encore limités à court terme. L'Arménie a présenté à Vienne, lors d'une réunion de haut niveau organisée au bureau des Nations Unies, l'état d'avancement des préparatifs de la COP17 sur la biodiversité qui se tiendra à Yerevan en 2026. Le vice-ministre des Affaires étrangères a détaillé les travaux en cours et a réaffirmé la volonté de l'Arménie d'organiser une conférence inclusive, transparente et axée sur des résultats. Les autorités arméniennes ont souligné que cette COP17 constituera une étape majeure pour évaluer les progrès réalisés dans la mise en œuvre des actions nécessaires à l'atteinte des objectifs de développement durable d'ici 2030. Un sommet des dirigeants et une réunion ministérielle de haut niveau sont également prévus en marge de l'événement. La rencontre a réuni des diplomates ainsi que des représentants d'organisations internationales. Les efforts déployés par l'Arménie pour accueillir cette conférence mondiale ont été salués par les participants.

0: L'armée arménienne a mené des exercices de tir avec le système de lance-roquettes multiples Atlante, un armement développé et fabriqué à 100% en Arménie. Ces manœuvres avaient pour objectif d'évaluer la préparation opérationnelle des unités, d'améliorer la coordination des soldats et de tester l'efficacité du système en conditions réelles. Les cibles simulées ont été atteintes avec précision. Le système Atlante, récemment intégré à l'arsenal arménien, est destiné à frapper des positions ennemies, des convois militaires, ainsi que des batteries d'artillerie, de mortiers de défense anti-aérienne. Il dispose notamment d'un système de tir automatisé, d'une station météorologique intégrée et d'une capacité d'utilisation à distance, permettant à l'équipage de rester jusqu'à plusieurs centaines de mètres du lanceur afin de limiter les risques humains. Selon le ministère arménien de la Défense, ces exercices illustrent les efforts de modernisation de l'armée arménienne et le développement croissant de l'industrie de la défense nationale arménienne. Fin de ce journal, merci de nous avoir suivis.
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2: L'Assemblée nationale, une conférence s'est tenue organisée par le groupe Les Indépendants autour des dynamiques actuelles de l'Arménie. Un moment d'échange et de réflexion qui a permis d'aborder dans toute leur complexité les enjeux socio-stratégiques auxquels le pays est aujourd'hui confronté. Au cœur des discussions, une séquence particulièrement marquante consacrée aux questions sécuritaires. C'est dans ce cadre que Guillaume Ancel, ancien officier de l'armée française, a pris la parole, livrant une analyse à la fois concrète et éclairante. S'appuyant sur son expérience et sur de nombreux exemples de conflits contemporains, il a esquissé les pistes de réflexion autour de la défense du territoire, de la professionnalisation de l'armée, mais aussi du rôle de la population face à la guerre. Comment un pays se prépare-t-il face à une menace? Comment une société s'organise-t-elle pour résister, tenir et durer? Autant de questions essentielles au cœur de son intervention. On écoute Guillaume Ancel.
3: Je vais essayer d'être clair dans mes propos, ce qui n'est jamais évident quand on parle de sujet de guerre. En fait, je vais le faire avec un tropisme français, mais vous pouvez parfaitement appliquer à l'Arménie. D'abord, la question qui a pollué les sociétés européennes depuis 30 ans et qu'elles se sont crues exemptées de guerre et qu'elles découvrent avec les conflits récents que personne ne s'exempte de guerre. La différence avec les Arméniens, c'est que je pense que les Arméniens ne sont jamais crus exemptés par la guerre. Leur question serait plutôt d'en sortir. Donc, au fond, les problématiques peuvent sembler inverses, mais elles font appel au même questionnement. Comment est-ce qu'on défend la paix? La paix étant un concept abscon qui en général correspond à ses intérêts, sans avoir peur de se battre. C'est-à-dire comment est-ce qu'on évite d'alimenter des guerres inutiles, mais sans se faire bouffer par la guerre des autres. D'accord. Et la France découvre, comme plein d'autres pays, je pense que vous y verrez une connexion assez forte avec le sujet de l'Arménie, qu'on ne peut pas compter sur les autres. Alors, la France, comme les pays européens, qui ont cru pendant des décennies que, en plus, sans payer le contrat, elles avaient une assurance vie auprès des États-Unis, découvrent avec Donald Trump, s'il fallait encore le démontrer, que c'est pas eux qui viendront nous défendre si on était en difficulté, que ça ne les arrangeait pas. Et puis, par ailleurs, on découvre, alors là, vous serez consternés, vous direz, franchement, il fallait pas avoir fait Saint-Cyr pour comprendre ça, mais nous a fallu quelque temps pour le réaliser, que la Russie de Poutine était devenue un empire menaçant. Et que de toute façon, après celui-ci, il y en aura d'autres. Donc, il y a bien une question existentielle qui appartient à toutes les sociétés, c'est comment on s'organise pour se défendre, pour éviter la guerre, sans avoir peur de se battre. Et c'est bien ça la contradiction et le paradoxe. Moi, j'ai participé à 4 guerres, j'ai détesté la guerre. Mais honnêtement, s'il faut aller se battre demain, je le ferai. Parce qu'il faut se battre pour les choses essentielles. Ou alors, on accepte d'être au menu des empires menaçants. Ce qui n'est pas trop mon truc, ni je pense celui des Arméniens. Ensuite, soyons réalistes. Quand on voit les conflits régionaux actuels, donc je vais rajouter la guerre contre l'Iran déclenchée par Donald Trump une nuit, alors qu'il avait dit le contraire la veille, et qu'il ne se souvient plus de ce qu'il a dit l'avant-veille, on est dans un monde frappé par une incertitude permanente. C'est la seule certitude qu'on puisse avoir. Donc il faut d'abord reposer sur la société arménienne pour construire un système de défense qui lui permette non pas de dormir sur les deux oreilles, ça n'existe pas, mais pour se dire, personne n'aura envie de m'attaquer. Voilà, juste, ce sera un peu compliqué. Et là, je pense que vous avez un sujet qui est crucial, c'est celui de la professionnalisation de l'armée. C'est un choix que ma génération a fait en France et qui était fait pour de mauvaises raisons, mais qu'on n'a jamais exposé, c'était ça l'avantage. C'est qu'en France, la société française n'en a rien à foutre de son système de défense et militaire jusqu'à la guerre en Ukraine. Et donc, on a fait cette transformation entre gens d'armes, c'est-à-dire entre militaires, et avec quelques hommes politiques qui ont tout fait pour qu'il n'y ait pas de débat politique autour de que devient l'armée française. Je rappelle qu'il y a, nom de Dieu, c'était mon âge, donc il y a voilà, 40 ans, l'armée française était une armée lourde à base d'appelés, d'accord, et qui était faite pour se battre contre l'armée soviétique. Et quand elle s'est effondrée à la fin des années 80, eh bien l'armée française s'est transformée en un corps expéditionnaire léger, avec des équipements plutôt pointus, trop coûteux parce que peu nombreux, une armée remarquablement formée et organisée, mais avec une taille incroyablement réduite. On l'a juste diminuée par 3. Et d'ailleurs, je me souviens que mon camarade Thierry Burkhard, qui était chef d'état-major des armées, quand la guerre en Ukraine a commencé, a dit devant l'Assemblée nationale, si l'armée française devait s'impliquer dans une guerre de ce type, elle tiendrait 15 jours. Ah, maintenant c'est 3 semaines, c'est quand même vachement mieux, mais je pense qu'on n'est pas au fait de ce dont on a besoin. Tout ça pour vous dire que les armées professionnelles aujourd'hui sont indispensables à cause des équipements très techniques et pointus qui ne permettent plus d'avoir des intermittents du spectacle. On ne peut pas confier à des gens qu'on a recrutés la veille qui partiront 3 jours après, qui en plus ont 19 ans, qui n'ont qu'un niveau de maturité et dont on a exempté les femmes. Alors qu'en Ukraine, par exemple, ce sont les femmes qui ont empêché que l'armée ukrainienne soit submergée par le nombre russe. On ne peut pas reposer sur cette armée de conscrits pour se défendre d'une manière sérieuse. Il faut une armée pro qui sera forcément réduite parce qu'aucun pays n'a les moyens de se payer une armée gigantesque et la France découvre qu'elle n'a plus les moyens de ses ambitions, qu'elle se considère encore comme une grande puissance alors qu'elle a les moyens financiers d'une petite puissance un peu ruinée. Mais en tout cas, pour ce qui est de la société arménienne, il y a une question cruciale d'adapter ses capacités militaires à ses capacités financières et sociales. Pas rêver d'une armée de 300 000 hommes, c'est ridicule. Mais une petite armée professionnelle, c'est le cœur d'une défense. Pourquoi ? Parce que c'est celle qui va maîtriser une forme de technicité. Après, je me permets de souligner un point parce que je trouve toujours inquiétant ces discussions autour de ces sujets. Méfiez-vous comme de la peste du complexe militaro-industriel qui vient vous expliquer que si vous n'avez pas acheté le dernier zizi gouingouin qui est au prix des meilleurs bijoux de LVMH, votre armée est foutue. Je suis désolé, en Ukraine, la première arme, c'est la résistance. C'est l'esprit de résistance. Et ça ne s'achète pas. Ça se construit dans une société. Et d'ailleurs, la première arme de Poutine en Russie, ça n'est ni les missiles, ni les drones. C'est la peur. Et quand on a peur, on ne se défend plus. Et quand on a envie de se défendre, même s'il nous reste que des cailloux, on en a eu l'exemple en Afghanistan, face à l'armée la plus puissante du monde et la plus technologique, bah juste l'OTAN s'est pris une branlée. Donc on voit bien qu'on se trompe de logiciel quand on se dit « mais comment on n'a pas les moyens d'acquérir le Rafale, donc qu'est-ce qu'on va faire sans Rafale ?» Ça n'a aucune importance. Pardon, ça n'est pas ça qui est important. Ce qui est important, c'est de savoir ce qu'on veut faire et avec qui. Et c'est pour ça que je le développe beaucoup dans ce livre dont tu as parlé. Une armée professionnelle est forcément réduite. La question, c'est de la compléter par un système de garde. De garde, moi je prône plutôt une garde européenne pour qu'on ait le même modèle dans toute l'Europe, et surtout qu'on puisse permettre aux citoyens non nationaux de pouvoir participer à cette garde. C'est la manière dont on permet à des gens dont ça n'est pas le métier et dont ça n'est pas la vocation d'être un militaire, de pouvoir participer à l'effort de défense le moment venu. D'ailleurs, je ne devrais pas dire défense, sécurité. Parce que le jour où il y a un événement qui peut être climatique, qui peut être un accident industriel grave, qui peut être aussi les Jeux Olympiques, eh bien c'est de pouvoir mobiliser des milliers de personnes qui ont un entraînement de base assez simple. Ah oui, on leur a pas appris à piloter un Rafale. Ils s'en foutent, il n'y en a pas. Donc, juste de savoir ce que c'est qu'une organisation, un horaire, se servir d'une radio, rester cohérent quand il se passe quelque chose et rassurer le reste de la population. Aujourd'hui, ce système de garde, c'est celui qui manque à la France et à la plupart des pays européens. Sauf, vous le noterez, aux pays qui sont limitrophes de la Russie, qui ont bien compris qu'il fallait faire vite. Pourquoi ? Parce que avec une garde, vous pouvez vous payer une armée 10 fois moins chère. Elle n'aura jamais le niveau d'une armée professionnelle, parce que vous l'entraînerez un mois par an. Mais par contre, elle sera dix fois plus nombreuse que ce que vous pouvez vous payer. Tout ça est très complémentaire. Surtout, n'ayant jamais à l'esprit de remplacer une armée professionnelle par une garde mobilisable. On ne serait absolument pas à niveau. Mais la garde, c'est celle qui va permettre de sécuriser le territoire. Et c'est là où elle est extrêmement importante. Le modèle qu'on a tous sous les yeux, c'est celui de la milice suisse. Une des raisons pour lesquelles la Suisse n'a jamais été envahie par aucun empire menaçant, à commencer par les nazis, c'est que ça leur aurait coûté trop cher. C'est un pays qui arrive à sortir une armée de plus d'un million de soldats alors qu'elle fait 10 millions. Voilà. Du coup, il faudrait consacrer l'intégralité de son armée simplement pour maîtriser cette petite surface. Et pourtant, elle n'a rien de technologique, elle n'a rien de sophistique. Bon, c'est vrai qu'il y avait une autre raison pour la Suisse, c'est que tout le monde voulait avoir des coffres forts pour y mettre ses lingots d'or. Mais ça, c'est un autre sujet que nous n'aborderons pas aujourd'hui. Je ne crois pas que ce soit la vocation de l'Arménie. Tant mieux. Le système de garde, c'est aussi une manière de donner de la culture militaire à sa société. Vous savez qu'aujourd'hui, une des plus grosses difficultés dans nos sociétés européennes, c'est que plus personne n'a de culture militaire. Je vais prendre l'exemple de la France, parce que c'est celui que je connais le mieux. Il est différent pour l'Arménie, parce que l'Arménie a été confrontée malheureusement à beaucoup plus de guerres. Mais la France s'est passée brutalement de l'époque où elle avait une armée lourde à 30% de la population française qui avait une culture militaire. Aujourd'hui, avec une armée de métier, il n'y a plus que 3% de la société française qui a une culture militaire. Ça veut dire quoi ? Ça veut dire que quand on parle de défense en France, vous avez 97% de la population qui ne comprend même pas de quoi on parle. Alors une opération aérienne à but limité, mais à course effrénée contre l'Iran, autant vous dire que c'est du chinois. Et c'est ce qui permet aussi de dire, ce que j'ai trouvé particulièrement infâme, que quand on utilise des bombes d'une tonne, soi-disant pour cibler le Hamas à Gaza, bah on fait de la dévastation globale. Tous militaires qui connaissent l'armement le savent. Mais tant qu'on n'a plus de culture dans la société, on gobe tous les mensonges des uns et des autres, sans même avoir cette capacité critique de dire « Non, attendez, c'est pas ça une attaque ciblée. » Donc, réinsuffler une culture militaire dans une société, ça ne veut pas dire une culture belliqueuse. Ça ne veut pas dire de vouloir faire la guerre tous les jours. Non, c'est de s'assurer qu'elle n'aura pas lieu parce qu'il y a une telle masse de citoyens qui sont prêts à se battre qu'en fait, l'attaquer serait vraiment compliqué. Voilà. Et cette culture militaire, elle est indispensable. Je vais prendre juste un exemple qui échappe souvent à notre intelligence. C'est les Jeux Olympiques. Donc il y a l'été dernier. En fait, ça a été la plus grosse opération militaire française depuis la guerre d'Algérie. Ouais. 10 000 militaires d'actifs qui ont été mobilisés pendant pratiquement 3 mois pour sécuriser globalement l'Île-de-France. Vous pouvez le faire parce que l'armée française n'était pas impliquée sur un autre théâtre d'opération. Mais en réalité, si on avait eu une garde européenne, pour les deux tiers des tâches, c'était des sujets très simples. Ça consistait à monter la garde, à sécuriser, à rassurer les gens, l'entrée de bâtiments ou de sites dédiés pour lesquels on n'avait pas besoin de militaires formés pendant des années avec un armement ultramoderne. Alors évidemment, quand on parle de la lutte anti-drone, il vaut mieux avoir des gens pointus et bien coordonnés, ne serait-ce que pour ne pas abattre les hélicoptères des médias. Mais pour ce qui est de garder l'entrée d'un bâtiment, on n'a pas besoin d'avoir des femmes ou des hommes militaires de carrière qui ont été formés pendant 3 ans. Et c'est là où une garde est extrêmement importante et a manqué à l'armée française. Parce qu'on a mobilisé des milliers de soldats professionnels pour des tâches qui, encore une fois, pour les deux tiers, étaient d'un niveau assez basique. Et au passage, en faisant cette armée professionnelle, il y a toujours un risque de former une espèce de bocal dont la société se sent loin. Qui, au fond, si vous regardez le cas de la France, jusqu'à la guerre en Ukraine, la société française ne s'est pas intéressée à son armée. Loin des yeux, loin du cœur, elle intervenait au Mali, en Afghanistan. En gros, tant qu'il n'y avait pas une cérémonie funèbre aux Invalides, tout ça nous semblait très éloigné. Alors que, quand vous avez une garde, en fait, c'est toute la société qui se sent impliquée et qui, du coup, est capable de se réapproprier ces questions de sécurité. Et au passage, le jour où il faut financer cet effort de sécurité, elle ne rechigne pas parce qu'elle se sent convaincue de l'importance du sujet. Donc, si je résumais, ce que ces deux conflits nous apprennent, c'est que d'abord, il faut compter sur personne d'autre pour se défendre. Après, si on trouve des alliances, des partenaires, c'est bien. Mais de croire qu'un autre viendra mourir à sa place est toujours risqué. Et deuxièmement, la première arme d'une société, c'est son esprit de résistance. Et ça ne s'achète pas. La guerre en Ukraine a commencé comme une opération militaire spéciale. Un peu comme Trump aujourd'hui, Poutine espérait bien régler ça en 3 semaines, et puis qu'après, bon, peut-être qu'il n'aurait pas été invité aux Jeux Olympiques, mais en gros, les sanctions se seraient arrêtées là. Il n'y est pas arrivé, parce qu'en fait, la surprise n'était pas de son côté, mais du côté des Ukrainiens. En réalité, qu'est-ce qui a renversé les choses ? C'est l'importance de la diaspora ukrainienne aux États-Unis, qui est impliquée à tous les niveaux de la société. Et quand l'extraordinaire système de renseignement américain a compris que Poutine était réellement en train de préparer une invasion de l'Ukraine, malgré ce qu'il disait, ou finalement ce qu'il disait, le contraire, confirmait bien que c'était son intention, puisqu'il nous a menti toute sa vie. Les Russes croyaient disposer de la surprise quand ils ont envoyé leurs forces spéciales pour décapiter le gouvernement ukrainien. Et c'est eux qui ont été accueillis à leur plus mauvaise surprise par les militaires ukrainiens qui les ont décimés, sans qu'ils aient même l'occasion de se battre. Cette surprise-là, elle a continué. Je ne sais pas si vous vous souvenez de ces images du président ukrainien Volodymyr Zelensky qui se balade dans sa ville avec son téléphone portable et qui dit « Regardez, je suis toujours là et je me mets en face ou juste à côté d'un grand monument que tout le monde peut identifier. » Les anciens militaires, comme moi, ont les cheveux qui se dressent sur la tête, même si ça reste difficile, pour se dire « Mais normalement, il est mort dans 10 minutes, il a été localisé, il est foutu, la prochaine frappe, elle est pour lui. » En fait, ce sont les Américains qui ont fourni un système digital de défiance qui a créé des images fantômes du président partout dans la ville. Et les Russes n'ont jamais compris là où il était. Et là, il faut un niveau de technologie qui est extraordinaire. Pourquoi les Américains l'ont fourni ? Pas seulement pour soutenir l'Ukraine, mais parce qu'il y avait cette diaspora ukrainienne qui les a convaincus que c'était nécessaire de le faire. C'était pas pour l'importance des marchés avec l'Ukraine. C'était pas parce qu'ils espéraient que les Ukrainiens un jour leur apportent plus de blé ou d'engrais. C'est parce qu'il y avait cette imprégnation dans la société. Moi, je pense que l'Arménie a une plus-value qui est sous ses yeux, mais qu'elle oublie, c'est l'importance de sa communauté arménienne en France. Et dans toute la société. Parce que par nature, c'est une communauté qui s'est toujours parfaitement intégrée à la société. Là où d'autres ont joué une forme, pardon, mais d'exclusivité, ou j'allais dire un peu de vivre entre soi. La force de la communauté arménienne, c'est sa capacité à s'intégrer dans cette société. Et du coup, il faut jouer sur cette force-là. Pardon, mais moi, je connais des Arméniens partout et je trouve ça extraordinaire. Donc, jouer sur cette dimension-là pour dire, mais bien sûr que le partenariat avec l'Arménie doit aussi reposer sur l'importance des Arméniens en France. C'est probablement ce qui coûte le moins cher et qui rapporte le plus. Et n'hésitez pas à en jouer, car je ne vois pas pourquoi vous laisseriez les autres le faire et vous, vous seriez à côté. C'est assez simple, pardon, comme réponse, mais c'est important, surtout quand on est sur ces sujets cruciaux de sécurité, de comprendre quels sont ces assets, ces plus-values qui sont stratégiques sur ces sujets. Et très souvent, c'est mon métier aujourd'hui où je suis directeur de la communication, en fait, on ne voit pas les choses les plus évidentes. On va chercher des choses très compliquées, on va vouloir expliquer la guerre avec des concepts sans fin. Ben, les Arméniens sont une force en France. Servez-vous-en. La barrière de la langue. En fait, aujourd'hui, surtout les jeunes, là, avec leur translateur automatique sur leur téléphone, ils ont l'impression qu'ils s'en foutent. Mais sauf que quand on parle à quelqu'un et qu'on le forme à des choses aussi compliquées que la guerre, la langue est essentielle. Si on ne se comprend pas, ça va être compliqué. Donc, le fait d'avoir des locuteurs français en Arménie et d'utiliser les Arméniens qui maîtrisent parfaitement le français pour faire l'intermédiaire est très important. La formation des sous-officiers dont tu parles, c'est le cœur de la formation d'une armée professionnelle. En fait, une armée est professionnelle grâce à ses sous-officiers. Pourquoi ? Parce que c'est ceux qui restent le plus longtemps dans une armée. Et c'est ceux qui sont le plus proches du terrain. L'armée russe a incroyablement souffert d'avoir négligé ce corps des sous-officiers qui n'existe quasiment pas, qui sont en fait des soldats anciens, et elle a compris tardivement qu'elle ne pouvait pas demander à ses officiers de jouer le rôle d'un sous-officier, elle ne pouvait pas demander à des militaires du rang la technicité d'un sous-officier. Donc la formation du corps des sous-officiers, c'est sans doute une étape technique, mais aussi importante que de savoir fabriquer des briques avant de vouloir monter un mur. C'est le cœur d'une armée professionnelle. Et au passage, ce sont souvent dans cette armée professionnelle que je vous souhaite de former le plus vite possible. Il faut se souvenir qu'une armée n'a besoin que de jeunes et que malheureusement, souvent, le statut permet de vieillir inutilement. C'est le cas de l'armée française. Donc, il faut utiliser ces sous-officiers et ces officiers, quand ils arrivent à 40 ans, ce sont des vieillards dans une armée, pour encadrer la garde. Parce que là, on n'a pas besoin du même niveau d'implication physique et nerveuse. Et c'est une très bonne manière de les recycler, plutôt que de les rejeter à un âge qui, dans le reste de la société, semble parfaitement normal, 40 ans. Et dans l'armée, ça n'est pas possible. Et du coup, c'est une manière de s'assurer que, en fait, ces personnes qui vont en faire leur métier auront bien un parcours tout au long de leur vie avec, il ne faut pas le négliger, une partie de ces cadres, sous-officiers ou officiers, qui doivent revenir dans la vie civile et qui, eux aussi, vont irriguer la société parce qu'ils seront en entreprise, parce qu'ils seront dans les administrations, de cette fameuse culture militaire. C'est une des différences importantes avec l'armée américaine. Vous savez qu'actuellement, aux États-Unis, il y a à peu près 25% de la population qui a une culture militaire. Pourquoi ? Parce qu'en fait, il n'existe pas de contrat à durée indéterminée dans l'armée américaine. Un officier qui a fait West Point, donc l'équivalent de Saint-Cyr pour moi, en réalité, à 39 ans, pour 85%, ils reçoivent une lettre. « Dear John, tu as été formidable, mais l'année prochaine, tu as quitté l'armée. » Et du coup, évidemment, à 40 ans, bah, les gens sont obligés de se reclasser dans la vie civile. Ils vont imprégner la société de leur culture. Alors que, malheureusement, j'allais dire, c'est un point de désaccord avec mes camarades qui sont restés dans l'armée jusqu'au bout, bien évidemment, mais dans le système français, le statut de carrière est extrêmement nocif. Parce que sur une promotion, par exemple, de Saint-Cyrien, c'est 160 officiers, en fait, on a besoin de 40 généraux au maximum. Qu'est-ce qu'on fait des 120 autres ? Ils sont colonels en long cours, ils emmerdent tout le monde avec leurs histoires et leurs vieilles rengaines de ne pas avoir été généraux alors que c'est un tel qui est passé. En fait, il faut réfléchir à cette notion de, exactement comme dans les entreprises, c'est quoi le parcours des militaires ? À quel moment ils doivent quitter l'armée ? À quel moment la société civile doit rentrer dans l'armée ? Le fait que, comme dans l'armée américaine, on recrute parfois des gens à 35-40 ans pour des postes très ciblés, ça permet de s'assurer de ce lien très fort entre sa société et son armée. Le risque d'avoir une armée de métier qui devienne encore une fois un bocal étanche, qui ne cause plus à sa société, est d'autant plus important qu'à des moments délicats de la vie de la société, ce bocal peut être tenté, puisqu'elle maîtrise la force, de prendre le pouvoir. Et ça, pour s'en garder, il faut s'assurer de cet échange permanent entre la société civile et finalement ce qui ne doit pas constituer une société, mais une armée. Moi, j'ai beaucoup trop écrit sur la culture du silence, mais j'ai jamais réfléchi à la manière d'en sortir. Donc, je vais essayer de faire vite. Je vous recommande un livre merveilleux si vous vous intéressez aux institutions militaires qui s'appelle « Saint-Cyr à l'école de la Grande Muette ». Mes camarades me l'ont beaucoup reproché parce que c'est le seul témoignage sur Saint-Cyr en 2 siècles d'existence. Et il apprend comment on apprend la culture du silence. C'est intéressant parce qu'il n'y a pas de cours de culture du silence à Saint-Cyr. Il n'y a pas d'amphi comme celui-ci. On dit « Aujourd'hui, on va apprendre la culture du silence, taisez-vous. » Ça ne fonctionnerait pas, d'ailleurs. Donc, c'est vraiment une culture. C'est-à-dire que c'est une imprégnation au plus profond de nous-mêmes qu'on apprend progressivement à cause de la promiscuité avec ceux qui sont déjà dans cette culture et qui vous font sentir, sans jamais vous le dire, qu'en réalité, votre rôle, c'est de faire la guerre, qui est une succession de saloperies, mais de ne jamais le dire. C'est difficile d'en sortir. Regardez aujourd'hui en France, combien est-ce qu'il y a d'anciens militaires qui sont dans les médias pour expliquer ce qui se passe aujourd'hui dans la guerre contre l'Iran et juste un tout petit peu plus loin, dans la guerre contre l'Ukraine. On est moins de 20. Pourquoi ? Parce que mes camarades sont imprégnés de cette culture du silence et même quand ils n'ont plus de lien autour de la confidentialité et de l'obligation de réserve, qui d'ailleurs est dans toutes les professions, eh bien, ils ne savent pas en sortir. Ou alors, comme certains d'entre eux, ils vont se faire briefer à l'état-major des armées avant d'arriver sur un plateau tellement ils ont peur de dire un mot que qui leur reprocherait ? Leurs camarades. Ça n'a aucun sens. Donc cette question de la liberté, en fait, de s'exprimer, elle est importante. Elle nécessite néanmoins de bien faire la différence entre, encore une fois, l'obligation de réserve qui existe dans tous les métiers, de la banque à la médecine. Tout le monde a une obligation de réserve à un moment ou à un autre de sa carrière, et même chez soi. Et puis le fait que les anciens militaires, je dirais, quand au fond ils ne sont pas en service, il est crucial qu'ils causent. Moi, j'ai participé à un drame il y a quelques années. C'est celui du génocide contre les Tutsis au Rwanda. Pardon de faire un détour par là, mais ça permet de comprendre la dangerosité de la culture du silence. Il se trouve qu'à cette époque, on a un François Mitterrand agonisant qui décide que l'armée française doit intervenir au profit d'un gouvernement qu'il soutenait depuis 4 ans. Mais sauf qu'il refuse, ou son entourage, parce que lui n'a plus aucune lucidité, son entourage refuse de comprendre qu'en fait, c'est le gouvernement qui organise le génocide. 1 million de morts en 100 jours. On intervient. C'est probablement le seul génocide que la France aurait pu empêcher. J'étais dans cette intervention. On a protégé la fuite des génocidaires. On les a installés dans des camps de réfugiés au Congo. Et on leur a livré des armes. Yes. Ça peut sembler terrible, mais le plus terrible, c'est notre silence. Parce que quand on est ressorti de là, on n'a rien dit. Puis évidemment, les quelques décideurs de l'époque se sont bien gardés de raconter cette histoire. Je pense notamment à Hubert Védrine. Mais 1 an après, on se retrouve à Sarajevo. C'est le massacre de Srebrenica. C'est juste 1 an après. On assiste exactement à la même scène. On voit les alliés de la France, les Serbes, tuer sous nos yeux 8000 personnes sans défense. Est-ce que ça aurait été possible s'il y avait eu un débat en France entre-temps ? Pour moi, non. Ce qui a permis la reproduction de ce génocide, c'est le fait qu'on n'ait rien dit. On se serait disputé terrible en 94 si on avait parlé de ça. Il y a ceux qui auraient dit « mais non, jamais on aurait fait un truc pareil ». Puis ceux comme moi qui auraient dit « pardon, j'y étais, donc je vois encore à peu près correctement ». Mais le fait qu'on ait pu débattre de ça aurait empêché que ce drame puisse se reproduire. La culture du silence est extrêmement dangereuse. Si je la comparais, c'est un peu ce qui s'est passé dans l'Église avec les problèmes d'agression sexuelle. C'est son silence qui a permis que ça puisse se reproduire. La culture du silence, c'est ce qu'il y a de plus dangereux dans une société, en particulier vis-à-vis de la société militaire. Parce que ça veut dire qu'en fait, on interdit à la société
4: de savoir ce qui se passe dans son armée et comment son armée agit. Je signale au passage que les armées anglo-saxonnes, qui sont sans doute très critiquables sur d'autres sujets, mais qui ont une tradition démocratique très forte, l'usage veut que quand ils quittent l'armée, ils doivent raconter leur mémoire et les publier. Je vais prendre qu'un exemple. Dans ma génération, quand les Britanniques sont revenus de la guerre des Falklands, il y a eu plus de 300 ouvrages publiés sur la guerre des Falklands par des militaires britanniques. Quand je suis rentré du Rwanda, il y a eu 10 livres publiés, dont 3, même le service des relations publiques des armées n'aurait pas osé l'écrire. Ça veut dire qu'il n'y a eu rien d'intéressant sur le sujet. Et il a fallu attendre 30 ans pour qu'enfin, il y ait une commission d'historiens qui rentre sur les archives pour dire « Ah, vous avez vu ce qui s'est passé ?» Un désastre français. Voilà. Donc cette question de la culture du silence, elle est cruciale. Parce que sinon, en particulier avec une armée professionnelle, vous allez au devant de très larges ennuis. Il faut absolument s'assurer que cette armée cause, non pas quand on ne lui demande pas son avis, c'est-à-dire c'est pas au moment des opérations qu'il faut raconter qu'on n'est pas d'accord avec le fait d'eux. Mais quand elle n'est plus en activité, il faut s'assurer que ces anciens militaires soient écoutés. Voilà, c'est tout, ça ne va pas plus loin que ça. Peut-être qu'ils diront des conneries, mais le fait que la société leur accorde une forme d'écoute, c'est sans doute ce qui aurait pu permettre à la France de ne pas se commettre dans cette affaire absolument désastreuse du Rwanda, par exemple.

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Bonjour et bienvenue à l'émission Au fil des pages, qui est dirigée cette fois-ci vers un roman dans lequel le ton sera donné dès le début avec un prologue qui déboule à 1000 à l'heure et avec une noirceur à la hauteur de ce que peut être capable l'être humain par moment. Le livre se nomme « Ravage » de Yann Manouk, paru aux éditions Paulsen. Yann Manouk est un auteur productif et pas uniquement sous son nom. Trois identités se cachent en une seule personne, avec à chaque fois des spécificités selon le nom qu'il utilise. Après la Mongolie, le Brésil, l'Arménie, l'Islande, sous la signature de Yann Manouk, et les États-Unis, sous le pseudonyme de Roy Braverman, il nous emmène avec son nouveau roman dans le Grand Nord canadien, où la température avoisine les moins 40, moins 60 degrés. Comme à chaque fois, la couverture donne apporte des informations quant à l'histoire. En pleine page, se trouve un bœuf musqué avançant dans la neige. C'est un des animaux sauvages que peuple l'Arctique. Le titre « Ravage » est à double sens. Hormis le fait qu'il signifie un dégât matériel ou immatériel important causé par la folie de l'homme, il signifie aussi dans cette région du Canada une toute autre chose, plus naturelle. Un ravage est ce qui est constaté après un passage de caribou durant une transhumance. Ces deux significations auront toute son importance dans l'histoire racontée par Yann Manouk, car folie meurtrière et grand espace naturel sont maîtres mots du roman. Nous sommes en 1931, en fin d'année, dans le raid arctique, dans la région d'Aklavik, dans les territoires du nord-ouest canadien. Deux hommes, deux lucheux, indiens natifs de cette région, viennent se plaindre à la police locale, la gendarmerie royale, qu'un homme a installé des pièges pour animaux, des lignes de trappe, non loin de leur propriété. Deux membres de la police partent discuter avec cet homme, dont personne n'a d'information à son sujet. C'est une mystérieuse personne venue sans gré et garde dans cette région. Aucune information circule. Ce trappeur, c'est un solitaire et se fait appeler Jones. La police arrive et souhaite lui parler afin de savoir s'il a un permis de trapper. Mais aucune réponse de sa part. De sa cabane, aucun échange avec la police. La température monte chez les policiers qui se sentent offensés et promettent de revenir avec un mandat. De retour avec ce fameux mandat de perquisition, c'est le même scénario. Pas de réponse. L'homme reste cloîtré dans son mutisme, ce qui rend fou les policiers et la situation s'emballe avec au final un blessé. Un policier. Alerté par la situation, l'inspecteur de la localité, Howard Walker, ancien soldat de 14-18, veut faire respecter la loi et décide de monter une expédition afin de déloger cet individu. Toute une armada est fin prête pour un seul homme. Ce qui n'est pas du goût de tout le monde, surtout lorsque cela va durer plusieurs jours afin d'arriver à destination et les conditions climatiques ne sont pas au beau fixe. L'inspecteur n'est pas du même avis, lui est déterminé à aller jusqu'au bout, et ses hommes aussi, car un de leurs collègues a été blessé, et c'est tout ce qu'ils retiennent. Les circonstances n'ont pas d'importance pour eux. Qui a tiré en premier? Est-ce de la légitime défense de la part de Jones

0: sont pas des questions importantes. Il faut arrêter cet homme, c'est une question d'orgueil. » Et c'est parti pour toute cette troupe équipée de traîneaux tirés par des chiens dans la neige, la glace, le blizzard. Arrivé sur place, c'est le même constat. Aucune réaction de la part de Jones. Il décide d'utiliser de la dynamite pour le déloger de sa cabane, petite mais costaude. Entre échange de tirs et dynamite, la cabane s'écroule, mais aucune trace de l'individu. Il a disparu, faisant rager la gendarmerie royale. C'est à partir de ce moment que l'arrestation d'une personne se tourne en chasse à l'homme, à travers la région s'il le faut. Quoi qu'il en coûte, il faut rattraper cette personne et lui rendre le monnaie de sa pièce. C'est une véritable chasse à l'homme qui est engagée à travers la région d'Aklavik, jusqu'à avoir un quadrillage aérien afin d'avoir un panorama plus large de ses déplacements. Cette chasse va durer des semaines dans lesquelles certaines personnes qui font partie de cette chasse, bon gré ou mal gré, sauront reconnaître l'extrême endurance, ingéniosité de Jones dans une région où la mort est à chaque recoin, avec cette faune, cette flore et un climat extrême. La fin de cette traque aura lieu, mais à quel prix ? Yann Manouk, pour conter son histoire, s'est basé sur un fait divers réel. Il écrit, je cite, « Ce roman est librement inspiré de faits réels. J'ai à peu près respecté les lieux, les dates et la chronologie des événements qui en font la trame. Par contre, je m'en suis réapproprié les personnages pour pouvoir exprimer à travers eux les émotions que j'ai éprouvées en me penchant sur cet incroyable fait divers. Près d'un siècle après la traque que je relate dans ce roman, j'ai essayé de comprendre de quel bois étaient faits ces hommes. Peut-être que je leur prête des sentiments très éloignés de ceux qu'ils ont pu ressentir à l'époque. Peut-être que je leur confère des émotions et des états d'âme que j'ai moi-même ressentis au cours de voyages moins extrêmes, mais tout aussi solitaires. Peut-être me suis-je reconnue en l'un d'eux ou en plusieurs, au point de me réapproprier une vie que je leur aurais réinventée. Tant mieux dans ce cas. C'est la force du récit, cette alchimie entre un auteur et son sujet, ces émotions de part et d'autre que l'écriture catalyse en un roman. Comme vous l'avez pu écouter, à partir de ce fait qui a existé, il tisse un tableau avec plusieurs scènes qui nous mènent au cœur des terres arctiques canadiennes et à la fin du roman, dans une note de l'auteur, il donne d'autres informations au sujet de ce Jones, les différentes identités qu'on lui attribuerait. Sur une simple contrôle de conformité de permis de trapper, toute une communauté s'est transformée en une meute enragée, prête à en découdre envers un homme dont le seul souhait est d'être loin de la police. L'auteur, dès les premières pages, crée un sentiment de climat tendu, d'urgence, et nous embarque dans cette course-poursuite dont la proie est un être humain. Mais aux yeux des poursuivants, ce n'est plus vraiment le cas. Par le biais de son roman, l'auteur raconte en filigrane ce qu'un homme, lorsqu'il est en groupe, peut faire. Il se transforme, une forme d'émulation se crée, et parfois, pour le pire. L'instinct le plus primaire refait surface, où la question de justice et d'injustice est écartée. Par son talent de conteur, Yann Manouk nous mène au plus profond de cette région arctique, où la beauté de la nature et des animaux font partie intégrante du roman, ainsi que les conditions climatiques qui oscillent entre blizzard, brouillard, tempête, neige, rendant la traque et la soif de vengeance de cette équipée de gendarmerie royale et trappeurs des plus compliquées, et met en lumière de l'autre côté la force de caractère, l'inventivité, l'endurance de Jones, forçant le respect de certains au fil de leur traque. C'est à se demander qui traque l'autre. Il y a toute une galerie de personnages dans ce roman, pour la plupart masculines. Seules deux femmes peuplent le roman. Chacun a son caractère et sa vision sur ce qui va être entrepris, à savoir la traque, jusqu'au boutiste. Certains sont opposés, car ils comprennent Jones, et pourquoi il ne veut se mêler à personne, son sentiment de vouloir être seul. D'autres évolueront au cours de l'histoire. Roman où psychologie et chasse à l'homme en sont la thématique, Yann Manouk nous embarque dans une histoire à l'intérieur de laquelle, d'un simple contrôle de permis, il en est venu à vouloir venger les siens, mais encore une fois, à quel prix ? Ou lorsque l'homme traqué ne devient plus homme, mais une cible, un animal à abattre, coûte que coûte. Je vous rappelle le titre, Ravage, de Yann Manouk, paru aux éditions Paulsen. À bientôt.
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Paris Louis, chers auditeurs, c'est Arène au micro d'Hype FM. J'espère que vous êtes en pleine forme. Non ? Eh bien, après ce qui va suivre, vous le serez sans aucun doute. Au programme du jour, du très très lourd avec Armenchik, Mardin Magritte.

extrait de l'excellent album Amena Love Dues, sorti en 2009, on revient sur The Tube de Tata, DSLM. On monte le son pour mieux se réveiller, qu'en dites-vous? Allez Tata Simonian, DSLM, c'est parti tout de suite.

continue notre playlist avec un extrait live du dernier concert de Silva Hagopian à Vaik en Arménie, enregistré en février dernier. Il s'agit d'extraits inédits qui n'est sorti nulle part, donc ne cherchez pas, c'est uniquement sur Hype FM. Silva Hagopian live Hachik Bachik, on s'écoute tout de suite.

en ce moment, je fais une fixette sur lui. Je découvre également de nouvelles choses en préparant votre émission. Il faut pas croire. Mardin Mgrdichian est encore là ce matin, uniquement pour vous. Shonoravor, c'est le titre. Et c'est tout de suite sur IPFM. Montez le son encore et encore.

Comme promis, et durant les émissions qui arrivent, je vous propose des extraits du dernier gros concert d'Armenchik enregistré fin 2013 à Yerevan. Aujourd'hui, on va s'écouter un des gros titres de ce jeune homme, Urganam, extrait du très bel album Janabar sorti en 2009. Armenchik Live, c'est uniquement sur Hype FM.

je sais, toutes les bonnes choses ont une fin, mais on se retrouve demain matin pour un nouveau voyage musical. Tout de suite, la suite des programmes sur Hype FM. Restez bien à l'écoute. Je vous fais plein de bad chic et vous souhaite une excellente journée. Adios, ciao.